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1: Sacerdoce ou en phase?
2: Plutôt sacerdoce ou en phase? Ben, je dirais que je vais plutôt être en phase que sacerdoce.
1: Je suis en phase.
2: En phase?
3: En phase.
1: Oui, oui, en phase. Ah oui, sacerdoce. Non, moi j'étais en phase en deux mots, je suis désolée. Alors, sacerdoce ou en phase? En phase quand même.
2: En phase, en un mot.
3: Seulement si c'est pas une fin en soi, c'est,
1: oui.
3: C'est que...
1: Ah oui, oui, oui, je préfère en faire trop, indéniablement. Oui.
3: Disons par exemple, quelque chose que j'aime beaucoup, c'est...
2: Eh ben, en fait, je sais pas trop ce que vous voulez dire par en phase en un mot.
1: Non, parce que en faire trop, c'est amusant, ça allège.
2: Ah oui, oui, en fatigue, bien sûr. Ben oui, mon Dieu, j'avais pas le clic. Est-ce que je suis en fatigue? Non, je crois pas.
3: C'est ce que je suis en train de faire maintenant. C'est-à-dire, entre guillemets, refaire le monde et répondre à des questions qui, à mon avis, ne font strictement... Enfin, je dis pas ça pour vous offenser, mais je veux dire, pour moi, c'est un peu de la masturbation intellectuelle, ce que je suis en train de faire là. Et j'aime bien ça.
4: Le sacerdoce, c'est d'avoir une ligne de conduite, c'est croire en quelque chose, c'est... Non?
2: Bah, peut-être, alors. Mais je sais pas trop ce que je suis là, de ce côté-là. En fait, je sais pas.
3: Peut-être pas inutile, mais ce que je veux dire, c'est que j'adore, je sais pas moi, les combats d'idées où je peux choisir un avis et son contraire, parce que finalement, je suis pas particulièrement arrêté sur la question.
4: Non, mais je me définis ma ligne par rapport à ce que j'entends et à ce que je vois.

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4: Les discrets présentent curieuses expressions.
5: Ça dépend des saisons. Parce que quand il fait vraiment très chaud, on se garantit de la chaleur en se couvrant. Dans ce cas-là, on ne peut pas dire qu'on attrape froid.
6: En se couvrant ?
5: En se découvrant.
6: Vous avez vécu dans des pays chauds ?
5: Non, j'ai entendu parler des Touaregs ou des...
6: Des gens dans le désert. Qui se couvrent beaucoup. Oui, mais c'est à cause du sable.
5: Plus mais non, c'est à cause du soleil.
6: Plus on parle de soi-même, de ses petits problèmes, oui, plus on est vulnérable.
5: On a froid à l'âme, vous voulez dire, à ce moment-là ? Oui, ça peut être excessif, mais d'un autre côté, le silence absolu ne réchauffe pas non plus l'atmosphère. Enfin, je veux dire que c'est plus convivial de parler que de se taire.
6: Mais quelquefois, garder son mystère, c'est bien aussi. On se sent protégé.
5: Pour les autres.
6: Mais il y a des endroits, comme disait, là où des sœurs n'ont pas le droit de parler. Par exemple, le droit absolu de se taire. Vous savez, dans certains religieux...
5: Le Carmel.
6: Mais c'est très triste pour certaines. Il faut être vraiment décidé à ne pas dire un mot quand on entre au Carmel. On recherche la solitude absolue. C'est important de parler, oui, c'est sûr. C'est peut-être même pour ça que l'on vient ici. On sait qu'entre midi et 2 heures, on pourra adresser la parole à quelqu'un. Mais les personnes qui vivent complètement seules, surtout à nos âges, c'est pas drôle d'être seul devant son mur quand on est à table. À table, on a besoin de parler. Les aliments passent mieux.
5: Mais ça dépend.
6: On peut même rire. On peut même, quelquefois, pas rire du tout. Possible, mais enfin...

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0: Bonjour, micro-trottoir Radio Campus. Pour vous, quels sont les grands symboles de la classe ouvrière ?
1: Oula, bonne question. le jean bleu, des ouvriers, quoi.
2: Ouais, syndicat. Parce que c'est vrai que les infos, tout ce qu'on entend, c'est grève. À part ça, non, c'est vrai que question ouvrière, à part syndicat, on n'entend pas. Enfin, on voit pas surtout grand-chose.
1: Les revendications, la grève. Est-ce qu'il y a vraiment une classe ouvrière qui représente un truc particulier ou il y a plusieurs parties dans la classe ouvrière, je sais pas. Les syndicats de la classe ouvrière se font plus entendre.
0: Et aujourd'hui, la classe ouvrière, qu'est-ce qu'elle représente pour vous ?
1: Elle est un peu en disparition avec tout ce qui est... Pour moi, elle représente tout ce qu'il y a de l'actualité avec les usines qui ferment les unes après les autres, la délocalisation et tous les problèmes, enfin, le bassin minier qui se vide ou les choses comme ça. Enfin, je pense à Germinal, mais j'ai pas vu le film, en fait. Je sais juste que le livre porte sur la classe ouvrière.
3: Les temps modernes de Chaplin.
4: Alors là, j'en ai aucune idée, vraiment. Je me suis absolument pas intéressée. Je m'intéresse pas du tout à ça, je suis désolée.
5: La classe ouvrière, ce serait tout ce qui touche des populations qui travaillent dans l'industrie, dans les usines, des emplois très précaires. Ah, bah, elle est très défavorisée.

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4: Quand on vomit.
3: Quelqu'un qui tousse.
5: Quelqu'un qui a quelque chose à la gorge et qui veut le sortir.
6: Quelqu'un qui a mal à la gorge.
7: Qui avale quelque chose de travers.
8: Quand on se force à vomir.
9: Quand on rote.
10: Peut-être qu'il est en train de s'étouffer.
11: Peut-être qu'il a un trou dans la gorge et il essaie de l'enlever.
12: Il a une angine.
13: Peut-être qu'il a bu un peu de trop froide.
14: Peut-être qu'il a mangé quelque chose de petit et que ça s'est bloqué dans la gorge.
15: Rien.
16: C'est comme si on laissait quelque chose, par exemple une miette de pain greffée dans la gorge.
17: Quelque chose qui est un peu dur quand on mâche, mais...

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3: Bien le bonsoir, chers tombeurs, grandes chutes et férus de Allez Hoop. Aujourd'hui, Infomato 2000, notre source d'informations sûres, préfère se focaliser sur des informations moins météo-esques. En effet, Motéo, l'individu le plus improbablement calme du monde, travaille toujours dans une échoppe. Et oui, il doit purger sa triste peine suite à un combat de boxe géant où il affrontait 15 000 personnes avec une humaine, mi-girafe, mi-taureau et mi-dauphin. Motéo, qui piétine dans une échoppe pour des travaux d'intérêt généraux, ce n'est pas si pertinent. Infomato 2000 nous a alors pertiné vers quelque chose de plus spectaculaire. La troupe de spectacle suicidaire qui a pour nom, rappelons-le, Le Dernier Saut, vient de s'implanter pour une durée de 2 semaines dans la capitale, Bruyville. Bruyville, notre grande capitale, accueille en ce moment même Le Dernier Saut, pour ravir petits et grands. Le Dernier Saut, c'est la plus grande troupe de théâtre du pays, avec plus de 23 000 acrobates. Et oui, 23 000 acrobates. Pour les 2 semaines qui s'annoncent, 4 000 d'entre eux se sont réunis à Bruyville, la capitale. Un spectacle qui va faire du bruit, car sous vos yeux ébahis, cascadeurs et chutes s'enchaîneront presque à l'infini. Et oui, le mot s'enchaîner est plutôt bien choisi, le concept du spectacle est une simple réaction en chaîne. Les cascadeurs grimpent à 30 mètres de haut pour rejoindre une plateforme de saut. Ils s'enchaînent, soit seuls, soit à plusieurs, puis se jettent vers un cerceau suspendu dans les airs. Sans attache, ils sautent. Le challenge est de mise, car il faut être le plus gracieux possible. Le tout enchaîné, sans attache et sans filet de sécurité sur les musiques de votre enfance. Chaque spectacle est unique car les cascadeurs ne sautent jamais deux fois. Un spectacle effréné et sans frein, si ce n'est le sol abîmé. L'entrée est à 12 euros pour les parents, 8 euros pour les étudiants et 3 euros pour les moins de 10 ans. Alors profitez-en, c'était Info Perdu.

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1: Les séances du Conseil municipal des enfants.
2: Plus tôt au mois de juin, s'est déroulée la dernière séance du Conseil municipal des enfants. Les élus, âgés de 9 et 10 ans, se sont réunis pour finaliser et faire le bilan de cette année riche en projets. Avant de nous rendre dans les salles de travail, faisons le point de chaque commission et du travail accompli pendant cette saison.
3: Bonjour, je m'appelle Sacha et je suis dans la commission protection animalière du CME. Et à la dernière séance, on était au Franca pour redonner tout ce qu'on avait collecté aux associations comme la Maraude ou la SPA de Bordeaux du Sud-Ouest. Donc on a rencontré des gens de cette association. On a un peu discuté avec eux, expliqué tout le projet qu'on avait fait. Et après, leur donner tous les dons directement.
4: Bonjour, moi je m'appelle Léon, je suis dans la commission Un Monde Sans Tabac. Et à la séance dernière, on a commencé à découper des pochoirs pour taguer sur les routes devant les écoles. Nous, notre projet, c'était, en fait, vu qu'on voulait qu'il n'y ait plus de cigarettes devant les écoles ou dans les écoles, on voulait travailler avec des artistes pour faire des dessins et des pochoirs et les réaliser sur les routes devant les écoles.
5: Alors moi je m'appelle Maïwen et on est dans la commission cantine. Pendant l'année on a fait pour changer les dames de cantine parce que les dames de cantine sont pas souvent très gentilles avec les élèves. Et pour les plats de la cantine, pour faire découvrir des plats du monde. Et la séance dernière on avait travaillé sur les plats de la cantine et sur comment on pouvait modifier les plats et comment faire ce qu'on devait faire. On sait quel plat on va prendre pour l'année prochaine. Il y a des empanadas en entrée au fromage. Et pour le repas, il y a des carottes coupées en rondelles et des petites choses, mais il n'y avait pas précisé. Et pour le dessert, des churros et de la mangue.
2: Lors de cette séance, nous sommes avec la commission protection animalière du CME et Un Monde Sans Tabac qui participe à une grande consultation sur les droits numériques des enfants. Protection des données personnelles, respect en ligne, liberté d'expression ou encore apprentissage du numérique. À notre micro, ils partagent leurs idées, leurs questions et leurs propositions. On écoute.
6: Alors tout d'abord, je vais vous poser une question. Pour vous, c'est quoi le droit ?
3: C'est des choses que nous, on peut faire ou pas faire ou des choses qui nous protègent.
7: C'est aussi des choses où on a l'égalité avec les autres.
8: Ça sert à limiter ce qu'on peut faire et ce qu'on ne peut pas faire pour le bien de tout le monde.
6: Effectivement, le droit, ça permet tout simplement de vivre ensemble. S'il n'y avait pas de droit, on ne pourrait pas vivre ensemble. Ce serait un peu compliqué.
2: Et la question leur est posée, est-ce que vous connaissez vos droits en tant qu'enfant ?
9: On a le droit de parler de ce qu'on veut avec des personnes de confiance.
6: Quand on parle, on s'exprime. C'est le droit à...
10: La parole.
6: Oui, à s'exprimer, à participer. Et il y a notre droit quand c'est quelque chose qui nous appartient à nous, qu'on garde à nous, quand on a des secrets, tout ça, c'est quoi ?
10: La vie privée.
6: Oui, droit à vie privée.
11: Être protégé, par exemple, s'il y a une guerre, les enfants sont protégés.
6: Alors, top. C'est vrai vous avez le droit d'être protégé en temps de guerre. Et aussi, il y a un droit qui est autour de l'exploitation.
10: Si.
6: Ça vous parle ? C'est quoi l'exploitation ?
11: On n'a pas le droit d'utiliser les enfants pour fabriquer des objets ou pour... On n'a pas le droit de les utiliser, quoi.
6: Ouais, les esclaves, les faire travailler, ok. Qu'est-ce qu'on fait aussi des fois aux enfants ? On les fait travailler, mais qu'est-ce qu'on peut dans le monde en général ? Qu'est-ce qu'ils peuvent faire ?
11: On a le droit de manger à notre faim aussi.
6: Ça va dans le droit à la santé, le fait d'être nourri, de pouvoir respirer un air pur. Dans l'exploitation, il y a tout ce qui est aussi... Beaucoup dans des pays, les filles, elles vont pas à l'école, elles ont pas accès à l'école. Elles sont exploitées dans le fait de devoir entretenir la maison, s'occuper du ménage, du lavage, etc., etc. Il n'y a pas que le fait de travailler, il y a aussi ce forme d'exploitation. Puis il y en a qui sont mariés très tôt aussi. Je vais vous donner une situation. Vous allez discuter entre vous de vous dire, est-ce que c'est une règle de droit, auquel cas je mettrai un D sur mon ardoise, ou est-ce que c'est une règle morale ? Est-ce que vous savez la différence entre un droit et une règle morale?
0: Un droit, c'est quelque chose que tu peux faire ou ne pas faire, comme tu veux. Et une règle, c'est quelque chose que tu es obligé de faire.
6: Il y a des règles que vous transgressez, vous, des fois?
10: Oui.
6: Oui?
10: Non.
0: Oui.
10: Je sais pas,
0: oui. Pas du tout.
6: Est-ce que vous êtes prêts?
10: Oui.
6: On ne doit pas doubler dans une file d'attente. Est-ce que ça, c'est du droit ou c'est une règle morale?
10: Chut,
6: non, mais tu réfléchis dans ton équipe.
10: Bah, c'est vrai.
6: Mais à trois, je demande de lever l'ardoise.
10: Mais non, comme le
12: de l'autre.
6: Un, deux, trois, on lève l'ardoise. Là, il y a règle. J'ai le droit d'exprimer mon opinion. Tu peux respecter la règle pour le coup? Un, deux, trois, on lève. En voiture, je dois mettre ma ceinture de sécurité. Règle ou droit? Alors c'est quoi?
10: Règle.
6: Pour vous, mettre la ceinture de sécurité, c'est une règle morale. Ah ben tu dois mettre ta ceinture de sécurité, Coco.
10: Hein.
13: C'est pas parce qu'il y a droit dans la formulation que c'est forcément droit.
6: Méfiez-vous. Si attention. Vous vous faites arrêter par la police et que vous n'avez pas votre ceinture de sécurité, qu'est-ce qui se passe?
13: Aïe.
10: C'est pas d'amende.
6: Une amende. Une sanction, ouais. Du coup, est-ce qu'à votre avis, c'est une règle morale ou c'est un droit?
10: C'est une règle morale.
0: Non, c'est un droit.
6: Si je double dans une file d'attente,
10: c'est une règle
6: morale. Ah, on va me dire que je suis mal polie. Il va se passer quoi après? Ça se fait pas. Voilà, on va m'exclure, on va me regarder de manière pas très sympathique. Mais est-ce que la police va venir m'arrêter parce que j'ai doublé la file de la cantine?
10: Non.
6: C'est ça la différence, vous comprenez? Dans les transports en commun, on ne doit pas voyager sans billet. Droit ou règle morale?
10: Règle, droit.
6: Donc si tu rentres dans le tram et que tu ne payes pas et que derrière tu as une amende, à votre avis, est-ce que c'est une règle morale? On ne me regarde pas bien? Ou je dois donner un petit billet pour acheter mon ticket plus la peine que je dois?
10: Donc c'est du droit.
6: Je vais vous donner deux planches. Vous allez les regarder et vous allez vous noter si vous voulez ou dans votre tête, hein, c'est pas... Vous allez essayer de comprendre ce qu'elles représentent, ces planches de dessin. On est sur vos droits au niveau de l'utilisation du numérique.
0: C'est des animaux, des enfants animaux qui disent ce qu'ils veulent et ce qu'ils pensent, les droits qu'ils ont.
14: Qui peut voir mes photos? Comment réagir face aux moqueries? Mes mots peuvent-ils blesser?
0: Qui peut voir mes photos? Comment devenir expert du web?
14: Un renard et on dirait qu'il veut pas qu'on le voit par exemple en photo sur internet ou d'autres applications.
0: Il a envie d'avoir une vie privée et que personne ne voit. Oui, c'est personnel.
14: Que personne ne sache que...
0: À part s'il est d'accord.
2: Ok, on passe à la deuxième.
14: Des chats. Pas que des animaux. C'est aussi, par exemple, des dragons, un alien et un robot. Et là, c'est des droits, en fait.
0: C'est pas ce que les animaux aimeraient et ce qu'ils se posent comme question. Là, c'est les droits. C'est ils te disent que tu as le droit de faire ci, tu as le droit de faire ça, mais t'as pas le droit de faire ça, par exemple.
2: Par exemple, qu'est-ce qui dit le dragon? Qu'est-ce qu'on voit exactement sur cette image?
0: Personne ne doit te faire du mal sur les réseaux sociaux.
2: Il y a le hibou aussi.
0: Tes données pour le mettre sur les réseaux sans ta permission, parce que c'est mal.
2: Tiens, qu'est-ce qui dit le robot?
14: Tu as le droit d'être protégé sur Internet.
15: Tu as des droits numériques, le savais-tu?
14: Et c'est écrit le droit à la protection, du coup on a le droit d'être protégé par exemple, par nos parents si on se fait harceler sur les réseaux sociaux.
0: On a le droit d'être protégé et on a des droits sur les réseaux sociaux, mais on a aussi des choses qu'on ne peut pas faire.
2: Et vous, quand vous allez sur Internet, vous avez conscience de tout ça? Vous le savez?
0: Oui, moi.
14: Moi, je suis jamais sur Internet. Moi aussi.
2: Même pas pour une recherche, pour les cours, pour le travail?
0: Oui, il y a des jeux aussi.
16: mais il n'y a pas que la protection sur les applications, il y a aussi la protection à l'école.
2: Tiens, toi, tu joues à Roblox. Vu que tu joues avec d'autres personnes, c'est en ligne. Est-ce que tu as conscience de toutes ces images, de tous ces droits, les règles pour te protéger? Est-ce qu'il faut faire attention? Est-ce que tu peux nous expliquer un petit peu quand tu joues, comment ça se passe?
0: Déjà, je ne joue pas à n'importe quel jeu. Je joue à des jeux qui m'inspirent confiance et je ne joue pas avec n'importe quelle personne. Je joue avec des amis que j'ai déjà, que je connais déjà de mon école, de mon centre ou de avant. Et je les mets en amis, mais je ne vais pas rencontrer des amis, quoi.
6: Vous allez réfléchir à ce que vous ne montreriez pas, donneriez pas comme information sur Internet, sur le téléphone, sur la tablette ou quand vous faites vos jeux vidéo, si vous discutez avec quelqu'un, qu'est-ce que vous ne partagerez pas aux autres? Vous réfléchissez entre vous dans votre petit groupe et vous essayez de dégager quelques petites infos.
17: Les choses qu'on ne montrait pas. Par exemple, il y a
18: les parties du corps.
17: Non, mais sinon... Oui, c'est vrai. Notre identité.
18: Et
17: pour mettre, identité entre parenthèses.
19: Vie personnelle.
20: Pas de photos de nous.
21: On avait peut-être pensé à ne pas dire, par exemple, ce qu'on a dans une tirelire, combien on en a. Parce que des fois, il y en a, ils peuvent déjà...
22: La photo aussi, notre email,
23: nos idées personnelles. Enfin, ce que nos parents nous disent, et ben nous, on peut les répéter. Sauf que les parents, ils ont peut-être un...
24: C'est à l'identité, le nom, le prénom, la date de naissance, l'âge...
25: Le numéro de téléphone aussi.
24: Le secret, même si c'est un peu bizarre, mais voilà.
6: Vous partageriez pas vous sur internet?
26: Alors, nom, prénom, adresse, numéro de téléphone, date de naissance, âge, vie privée, secret, ville et c'est quoi ça? Genre.
6: Son genre, c'est-à-dire si on est une fille, un garçon ou autre?
26: Oui, voilà.
17: Photo, vidéo et ne pas dévoiler sa vie personnelle. Qu'est-ce que j'ai fait aujourd'hui, la semaine, des choses comme ça.
27: On dit pas trop, par exemple, on dit pas notre nom de famille ou nos prénoms tout court parce que des fois, ils peuvent pirater des choses, par exemple des comptes bancaires ou autre chose où il y a notre prénom dessus.
28: Notre mail.
29: Notre mail ou notre email. Non, pas moi.
6: Oui. Si vous ne partagez pas tout ça, qu'est-ce que vous partageriez?
30: Rien. Bah parce que moi je vais partager rien sur internet. En vrai ça sert à rien. Donc. Et aussi c'est pas bien. Vu que je peux dire des choses méchantes. Même si on s'en fiche un peu.
31: Si tu m'envoies des messages, mais que des gens que tu connais dans la vraie vie ou que tu as déjà vu, genre ok, t'as confiance.
13: Bah alors du coup, vous faites quoi sur internet? Vous êtes rien, vous êtes jamais sur internet?
32: Non, moi je poste rien sur internet, j'ai même pas le droit déjà.
6: Ouais, ils sont petits encore. Est-ce que vos parents partagent sur les réseaux des photos de vous, des choses que vous faites?
33: Je connais à l'école.
6: S'il vous plaît.
33: Elle a un compte, je crois, TikTok, où elle partage des trucs sur elle. Mais c'est quand même, c'est un peu une prodige du piano et elle partage des choses sur elle.
13: Elle partage sa passion.
33: Oui, sur elle partage.
34: Moi, elle fait les ongles, donc elle partage sur Instagram.
6: Est-ce que ça, on peut le partager?
34: Ben oui.
6: Moi, je pense qu'il y a des choses qu'on peut partager qui n'est pas de l'ordre de l'identité.
35: Moi, je partage rien.
6: Alors là, on va essayer de faire un théâtre un peu forum où l'idée, c'est que chaque groupe a des petites situations où ils vont les présenter aux autres en expliquant comment eux, ils réagiraient face à cette situation, qu'est-ce qu'ils proposeraient pour améliorer la situation. L'idée, c'est de travailler sur le droit d'être respecté en ligne sur des mots qu'on peut utiliser, sur les photos ou autres qu'ils peuvent diffuser, etc., etc.
36: Oh, comme ça, on m'a écrit. Tu es nul. Personne ne t'aime.
37: Ce n'est pas gentil du tout.
38: Ça t'a fait de la peine?
37: Oui.
38: On signale à quelqu'un.
6: On le signale à quelqu'un, effectivement. Vous êtes tous d'accord avec ça?
38: Oui.
6: On reste pas seul avec ça. Après.
38: Mais aussi, je signale parce que quand tu es dans les réseaux sociaux, de base, quand tu as des méchancetés, tu dois signaler.
6: Ah, tu peux signaler que ça, t'es pas d'accord avec ça, que c'est méchant ou que
30: oui,
6: c'est...
30: Mais en fait, c'est une personne, je crois, qui se... Par exemple, si t'es sur Instagram, t'as une méchanceté. Tu peux le signaler à l'application, je crois.
6: Ok, super. Donc, on le signale. On reste pas seul avec ça, on le dit. Ok, on va passer à la scène 2.
30: Pourquoi je suis plus dans le groupe de discussion ?
33: Certains ont créé un nouveau groupe sans toi.
30: Je suis triste.
6: Alors ça, je pense, est-ce que vous l'avez déjà vécu ? Pas forcément en ligne, mais d'être exclu à l'école.
0: Oui, moi.
6: Exclu dans un groupe à l'école, ou etc.
1: Tout le temps, ça m'arrive tout le temps.
0: Oui, à l'école.
6: Alors, qu'est-ce qu'on fait ?
33: En fait, je suis dans 5 groupes en même temps. En
6: fait, toi, ça t'est arrivé d'être exclu par message ? Ok, et donc qu'est-ce que tu as fait ?
0: Il y a un ami à moi, il m'a remis et ils étaient tous exclus.
6: Ok, ça c'était ta solution quoi. Tu t'es dit, on m'a exclu, je vais exclure tout le monde. Du coup, t'avais plus personne dans ton groupe, à part ton copain.
0: Non, mais c'est pas grave.
6: C'est pas grave, au moins c'était ton copain. Ok, qu'est-ce qu'on peut faire dans cette situation-là ? Donc qu'est-ce qu'il a fait lui ? Il en a parlé à un copain.
0: Et après, il s'est vengé.
6: Qu'il a rajouté. Bon, après, il s'est vengé. Écoute, ça t'a fait du bien. Comment ça s'est passé ?
0: Mais après, ils ont refait un groupe et mon ami m'a remis.
6: Ah ouais, ils ont refait un groupe sans toi. Mais en même temps, toi, t'avais fait un groupe sans eux.
0: Et tu les as remis.
6: Donc,
0: Et son ami, il l'a remis après.
6: Oui, et du coup, il s'est passé quoi ?
0: Je les ai encore remis.
6: Ok. Mais qu'est-ce qui se passe quand on est exclu ?
0: On se sent triste.
30: On a des émotions fortes.
37: Non, on a envie de la vengeance.
6: Lui, il avait envie de la vengeance. Est-ce que venger, ça t'a fait du bien ?
37: Ouais, beaucoup.
6: Oui ? Et du coup, t'as perdu tes copains, comment ça se passe ?
0: Non, mais c'était pour rigoler. On est toujours amis, mais...
6: Ça vous a fait rigoler de faire ça ?
0: Oui.
6: Ok, sur le moment ou après ?
0: Ah ouais.
6: Sur WhatsApp ? Ok. Effectivement, il faut avoir conscience que quand on exclut quelqu'un, forcément, ça fait du mal. Hein. Donc là, on est sur la scénette...
33: Les moqueries en ligne.
30: Regardez cette photo de Léa.
33: Je vais mettre un commentaire moqueur.
30: Ça ne me fait pas rire. C'est du cyberharcèlement, je crois.
0: Non.
6: Pourquoi c'est par harcèlement ?
37: Si c'est qu'une fois, parce que sinon.
6: Ok, le harcèlement c'est quand c'est répété, c'est ça ? Ok, d'accord.
0: C'est juste un commentaire.
6: Ok, mais ça va lui faire quoi ?
0: De la peine,
30: des émotions fortes.
0: De la haine.
6: Qu'est-ce qui se passe ? Qu'est-ce qu'on peut faire ?
0: On peut le bannir, le signaler ou le bloquer ?
6: Le signaler, le bloquer. On peut le dire aussi peut-être à un adulte.
0: De confiance.
6: Non, à quelqu'un, un adulte de confiance, bien sûr.
37: Regardez ce message méchant envoyé à Zoé. Ce n'est pas juste.
30: Je ne sais pas quoi faire.
6: Qu'est-ce qui se passe quand quelqu'un vous confie ? Voilà, vous êtes témoin de ça. Qu'est-ce que vous faites ? Est-ce qu'il y a une différence entre spectateur et agisseur ? En fait, on parle de témoin. On est témoin d'une situation. Il y en a qui vont être juste témoins, c'est-à-dire vont regarder, être spectateurs, et il y en a d'autres qui vont agir. Ok, en le signalant, en faisant quoi ? Ouais.
30: Mais par exemple, quand tu agis, des fois, il y a des personnes qui veulent agir pour faire du bien, mais elle ne sait pas que après ça va un peu retomber sur elle, vu qu'elle va dire que au lieu de agir et de te mêler à ces histoires et de venir nous voir. Tu es venu et tu as dit des méchancetés sur l'autre. Des fois, quand tu agis, tu fais des. C'est comme si tu faisais du bien, mais en fait, tu fais pas ce qu'il faut faire, quoi.
6: Ouais, parce que t'as pas une connaissance de l'entièreté de la situation et
30: oui.
6: que.
30: Tout ce que tu veux, c'est juste qu'elle arrête d'avoir des méchancetés, enfin.
2: Merci aux élus du Conseil municipal des enfants de Bordeaux d'avoir participé à la consultation du Défenseur des enfants 2026 autour des droits numériques. Et à Maïalis et Aurore de l'association Franca 33 pour l'avoir animé. Les rencontres du CME de Bordeaux s'est terminée pour cette année. Félicitations à tous les enfants pour les projets qu'ils ont menés avec passion et engagement cette année. Nous en retrouverons certains l'année prochaine, mais aussi de nouveaux jeunes élus. Et bon courage à celles et ceux qui entrent au collège en septembre. Mais surtout, bonnes vacances à tous. On se retrouve à la rentrée.

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0: Le mot du jour, onomastique.
1: Onomastique, branche de la lexicologie qui étudie l'origine des noms propres.
0: Dans quelle situation l'utiliser ?
1: Interloqué par les prénoms étranges dont sont parfois affublés les enfants de stars, vous avez décidé de vous lancer dans l'onomastique. Vous percerez alors les secrets de prénoms des enfants de Brad Pitt et Angelina Jolie. Paxtienne, Vivienne.

0: Marcheline, Knox Leon. Ou encore Ayo, Billy Eve, Cissé, Prince Kobe, Marley Jackson, ou encore Stéphanie de Monaco, Louis, Pauline, Camille, aux origines inconnues.
1: Et dans quelle situation ne pas l'utiliser ?
0: Vous ne pourrez en revanche pas vous en servir pour vous agacer de la façon dont votre pote Ono, qui a un nom décidément pas commun, mastique son chewing-gum. À vous de jouer désormais.
1: À plus dans le bus.

ce soir dans la forêt sacrée. 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Festin d'Halloween. Ce soir, ces merveilles d'abondance qu'on allume le feu sacré à la gloire du dieu soleil, qu'on lève sa coupe d'hydromel à l'immortelle beauté de la déesse Dana. Devant sa grâce souveraine, druides et guerriers se prosternent à la lueur des flambeaux d'Halloween.

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4: Le bruit court que le gibolin dénature le vin, mais il n'en est rien. C'est alors là, vous avez une bouteille, donc deux bouteilles. Il y en a une qui a été traitée au gibolin et l'autre pas. Alors on va tester. Alors celle-là, et puis celle-là. Alors votre verdict, comment que vous verdictez?
5: C'est du vin.
6: Oui, c'est la même chose. Hein.
4: C'est la même chose.
6: Oui, je vois pas d'autres différences.
4: Pas d'autres différences. Alors, allez, l'autre vin, l'autre bouteille. C'est, il est bon, hein. Et. Alors,
5: c'est du vin.
4: Oui, un peu de différence.
6: Moi, je la sens pas toujours. Hein.
5: C'est peut-être plus celui-là, plus de différence.
6: Il accrocherait davantage.
4: Dire peut-être qu'il est peut-être plus. T'as l'effet de voir, vous.
7: L'autre aussi, hein. Alors, si on va parler, l'autre aussi.
6: Hein. Et l'autre, il serait peut-être.
5: Il a autant de différence, si on va parler.
4: Il y a plus de. Peut-être que le gibolin a tendance à peut-être à relever plus le. Le tanin, je sais pas.
5: Oui,
4: un petit coup de. T'as tendance à neutraliser. Rien, hein.
5: Faut vraiment.
6: Faut vraiment chercher
4: à savoir. Hein,
6: faut vraiment.
4: Parce que j'ai beau. Essayez de. Voyez-vous une.
5: Ah, bah rien du tout.
6: Moi, c'est pareil.
5: Il a peut-être plus de différence par rapport à l'autre.
6: Oui. Mmh.
5: Si on veut.
4: On va savoir. Alors, c'est impossible.
5: Il y a
4: alors,
5: pas de
4: quand on nous dit.
5: Non,
4: que...
5: Alors, quand on nous dit.
4: Quand le gibolin dénature le vin, je dis.
5: Ouais. Et c'est un fortifiant.

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7: Quand, lorsque. Quand et lorsque sont des particules établies pour marquer des circonstances. Mais quand paraît plus propre pour marquer la circonstance du temps, et lorsque semble mieux convenir pour marquer les autres circonstances de la chose. Ainsi, je dirais, il faut travailler quand on est jeune, et il faut être docile lorsqu'on nous reprend à propos. On ne fait jamais tant de folie que quand on aime, et l'on se fait aimer lorsqu'on aime. Le chanoine va à l'église quand la cloche l'avertit d'y aller, et il fait son devoir lorsqu'il assiste aux offices. Peut-être que cette différence paraîtra trop subtile dans les exemples que je viens de donner, mais pour être fine et délicate, elle n'en est pas moins réelle, du moins pour ceux qui ne confondent pas le réel avec le grossier. Car enfin dire qu'il faut travailler quand on est jeune, c'est dire qu'il faut travailler dans le temps qu'on est jeune, et non pas dans l'occasion où l'on est jeune. Mais dire qu'il faut être docile lorsqu'on nous reprend à propos, c'est dire qu'il faut être docile dans les occasions où l'on nous reprend à propos, et non pas dans le temps qu'on nous reprend. De même, lorsqu'on dit qu'on ne fait jamais tant de folie que quand on aime, on veut dire que le temps où l'on est amoureux est le temps où l'on fait le plus de folie. Et non pas que ce soit faire des folies que d'aimer, puisque ce n'en serait qu'une. Mais en disant qu'on se fait aimer lorsqu'on aime, on veut dire qu'on se fait aimer en aimant. Il n'est point alors question du temps où l'on se fait aimer, mais de ce qui est propre à se faire aimer. Lorsqu'on dit aussi que le chanoine va à l'église quand la cloche l'avertit d'y aller, il est bien clair que cela ne signifie autre chose, sinon qu'il y va aux heures que la cloche l'y appelle. Mais en disant qu'il fait son devoir lorsqu'il assiste aux offices, on veut dire qu'il le fait en y assistant, ou qu'il est de son devoir d'y assister. Et non pas qu'il remplit son devoir dans le temps qu'il y assiste, car peut-être y manque-t-il alors en n'y assistant pas comme il faut.

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2: Musique. C'est l'été, c'est la fin de la saison radiophonique pour Radio Campus Bordeaux et les magazines quotidiens. Mais c'est le début des beaux événements et des festivals qui vous attendent tout l'été sur Bordeaux et les alentours, comme à Gradignan par exemple, puisqu'avec nous dans le studio, il y a Fabrice du Troquet. Salut Fabrice.
3: Salut Léo.
2: Le Troquet, c'est un lieu culturel à Gradignan. Tu peux nous rappeler ce que c'est, s'il te plaît ?
3: Ah oui, c'est un café culturel pour les 15-25 ans et plus, qui propose des choses tout au long de l'année. Effectivement, donc je viens tous les mois parler de la programmation riche et variée. Il y a des expositions, des concerts, des matchs d'impro, du stand-up, des scènes ouvertes, enfin voilà, plein de choses. Et effectivement, aujourd'hui, je suis là pour une journée qui synthétise toutes ces belles choses sur une seule journée. C'est le Festival Play pour la 15e édition.
2: Ce qu'on peut dire aussi, c'est que le Troquet, toute l'année, propose à des prix extrêmement accessible. Tous ces événements, c'est entre 5 et 7 euros.
3: Oui,
2: 5 euros pour les adhérents.
3: Et très souvent gratuit aussi.
2: Et énormément de... C'est même principalement gratuit, en fait.
3: Et comme le Festival Play.
2: Comme voilà. Le Festival Play que tu viens nous présenter. C'est un peu le moment phare de l'année pour le Troquet de Gradignan. Et c'est un rendez-vous à pas manquer. Hein. Vraiment, ce sera dès ce début d'été, le samedi 4. C'est ce samedi-là.
3: Absolument. On est en train de préparer ça. On est tous sur le pied de guerre. Et du coup... voilà, comme je disais à l'instant, c'est une journée qui synthétise en fait tout ce qu'on peut proposer sur les pages, parce qu'il y a, c'est également une structure qui propose des choses pour les ados, donc on va détailler ça tranquillement ensemble. Mais il y a des animations tout au long de l'après-midi, il y a un tournoi de basket, il y a un happy hour hip-hop qui fait un peu écho au battle qu'on met en place en février-mars, et puis des concerts amateurs et pros le soir. Donc voilà, c'est ça en fait, c'est un petit peu comme si on prenait toute la programmation du Troquet,
2: ouais,
3: qu'on en faisait une énorme boule qu'on l'a condensée, et voilà.
2: Je sais même pas comment vous avez fait pour condenser tout ça, ce sera de 14h à minuit, mais Fabrice, on va détailler le
3: même avant, puisque le tournoi de basket commence dès le matin.
2: Ah oui, exact. Mmh. Ouais, ouais. Mais on va en... Oui, ça commence dès 8h30,
3: ouais,
2: il faut être matinal pour faire du basket à Gradignan. Ok, bah écoute, on commence par là où tu veux, je sais même pas par quel bout
3: prendre
2: ce gros
3: festival. On est en train d'en parler, donc le tournoi de basket, j'en profite pour faire un appel, parce qu'il n'est pas trop tard pour s'inscrire, et d'autant plus que mon collègue Lucas qui gère ça m'a dit qu'il y a eu quelques désistements, donc il est un petit peu embêté. Un peu les fesses entre deux canapés, comme on dit, entre soit une annulation par manque d'équipe, soit le maintien, et ça va se jouer dans les 48 heures. Donc s'il y a des basketteurs qui m'entendent, j'en ai vu qui jouaient sur le playground juste en venant, il faudrait que ça serait pas mal qu'il y ait une ou deux équipes de plus pour pouvoir maintenir le basket 3-3. Ce qui est très sympa, en général, okay. Il y a un bon niveau, il y a des lots à gagner, voilà. Donc... à bon entendeur.
2: Donc je vois, il y a marqué homme 15-18 ans et après 18 ans et plus.
3: Oui.
2: C'est qu'il y a différentes catégories, c'est
3: voilà,
2: ça.
3: Voilà, on n'a pas fait féminine parce qu'on avait du mal chaque année à avoir des équipes. Donc, mais ça arrive par contre qu'il y ait des équipes mixtes, c'est pas interdit.
2: Ok.
3: Mais donc voilà, ouais, il y a majeur et mineur.
2: Il y aura des choses à gagner aussi, il y a des lots, il y a un concours de shoot.
3: Oui, c'est organisé avec le club de basket de Gradignan, donc c'est ça, je ne vais pas dire de bêtises, mais ça fait pas mal d'années qu'on est sur le tournoi de basket, donc c'est un événement qui est assez repéré.
2: Donc il suffit juste de savoir jouer au basket pour s'inscrire au tournoi de basket du Festival Play.
3: C'est ça, et puis il faut être 4 parce que c'est du 3-3, mais il faut faire un remplaçant quand même.
2: Ok, voilà. Donc on peut s'inscrire en prenant le dossier d'inscription sur gradignan.fr et on vous l'envoie directement par mail, ou ça se passe comment ?
3: Oui, alors là, je pense au point où on en est, c'est peut-être mieux un petit coup de fil.
2: Un coup de fil, ok, on appelle le Troquet.
3: Ouais,
2: très bien.
3: Voilà.
2: Ou le contact de l'assaut de basket.
3: Exactement, vous avez tout ça sur les réseaux.
2: Ok, très bien. Donc on tape Festival Play Gradignan, on trouve toutes les infos. Ok, donc ce tournoi, ce sera de 8h30 à 17h30, histoire de bien être crevé pour le concert.
3: C'est ça.
2: On prendra des petites douches, évidemment, en attendant.
3: Oui, il y a moyen.
2: Mais déjà, après, dès 14h, les festivités commencent. Alors, il y a plein de jeux. Je pense qu'on va s'éclater ce samedi.
3: Oui, il y a plein de choses. Alors déjà, pour préciser qu'il y a un DJ set tout au long de l'après-midi, hein, pour mettre en musique toutes ces animations. Et puis ensuite, voilà, on peut les détailler un petit peu. Il y a pas mal de choses assez fun, du tir à l'arc avec des balles en lévitation. Tu vois, je sais même pas ce que c'est
2: pas moi, j'ai vu ça,
3: c'est pas moi qui m'en
2: bien.
3: Occupe. Puissance 4 basket, donc ça c'est comme son nom indique, hein, puissance 4 avec des ballons de basket.
2: Mais,
3: un mur
2: oui,
3: de...
2: mais alors justement, comment tu fais du puissance 4 à... Ah non, c'est avec des ballons de basket.
3: Ouais, faut mettre des paniers dans un espèce de puissance 4 géant.
2: Okay,
3: donc,
2: mais c'est génial.
3: Mais oui, c'est génial. Mais j'aurais même pas le temps de jouer, dégoûté. Mais c'est ça, chaque année je suis frustré parce qu'il y a plein, de choses super, et notamment j'y pense, le rétro gaming, ça c'est absolument génial.
2: Ouais, alors ça faut que tu nous en parles, parce qu'à Radio Campus on adore le rétro gaming.
3: Alors là, c'est un partenaire qui vient depuis de nombreuses années, James, qui vient de Pau, exprès pour ça, avec deux camions chargés à ras-bord de bornes arcade, de jeux vidéo de toutes les époques. Voilà, pour les gens comme moi qui ont connu un petit peu le début de tout ça, il y a des MO5, ça part du début jusqu'à aujourd'hui, il y a toutes les consoles, toutes les bornes arcade. Et voilà, et chaque année je suis frustré parce que je vois ça en passant, j'ai pas le temps de jouer, alors qu'il y a des Shinobi, il y a tout ce qu'il faut.
2: T'as même pas le temps de t'arrêter pour un petit Shinobi là.
3: Ah, ça m'arrive de prendre 5 minutes, mais pas plus. Donc voilà, puis après je vois bar à paillettes pour maquiller les enfants, parce qu'effectivement l'après-midi c'est très familial, il y a des enfants, des ados, mur de tir football aussi, donc pour mettre des lucarnes, Crazy Fun Touch, enfin voilà, plein d'animations l'après-midi.
2: Le Crazy Fun Touch, c'est quoi? C'est une espèce de mur avec des boutons qui s'allument et il faut appuyer le plus rapidement possible, c'est ça?
3: Exactement.
2: Ok, c'est une animation qu'on voit un peu partout, ça marche très bien. Tu as dit le bar à paillettes, c'est pour les enfants, mais je crois que c'est hyper répandu, les paillettes parmi les adultes.
3: Je crois que tu as raison, c'est une collègue et moi qui fait ça, je crois pas que ce soit du tout que pour les enfants.
2: Sur les festivals, il y a plus la queue et c'est des adultes qui attendent de se faire pailletter la figure que des enfants.
3: Oui, complètement. Donc après, au niveau aquatique, il y a une seule chose, c'est le Skimborn. Pareil, c'est un partenaire depuis de nombreuses années. Il y a une longue piste de 20 mètres de long, donc pour ceux qui ne voient pas ce que c'est le skimboard, c'est ces petites planches qu'on jette dans l'écume au bord de l'océan, donc c'est pas un surf, c'est pas un moray, c'est un skimboard, donc c'est sur 2 cm d'eau.
2: Ouais, voilà. On la lance et on saute dessus et on glisse. Quoi.
3: Voilà, donc il y a une initiation à ça, donc on peut s'amuser. Le skinjacking, qui sont assez connus sur la cube, et même plus loin je crois, et en fait c'est un tatouage éphémère, heureusement, parce que on choisit pas du tout son tatouage, donc on se fait skinjacker.
2: D'où l'expression.
3: Voilà. C'est ça. Et du coup, il y a des choses très drôles, même si ils restent assez raisonnables parce qu'ils savent que c'est familial, le Festival Play. J'ai vu leur book sur d'autres événements où ça va un peu plus loin. Mais...
2: Ok, d'accord. Ils s'adaptent, on va dire, au public.
3: Ils s'adaptent. Mais il y a des choses très, très drôles. Un mur d'escalade également. Donc, vous voyez, l'après-midi, il y a de quoi faire.
2: On peut se faire un portrait personnalisé aussi.
3: Complètement, par des artistes locaux.
2: Et on repart avec, ça c'est gratuit évidemment. Ok, donc déjà énormément de choses à faire entre 14h et 18h.
3: C'est ça.
2: Est-ce que tu peux nous redire où c'est?
3: Alors,
2: exactement,
3: c'est très bonne question, parce que justement de 14h à 18h ça se passe, on va dire, dans l'enceinte du Troquet, même si c'est à l'intérieur et à l'extérieur. Et alors qu'à 18h le site ferme en quelque sorte, et tout le monde bascule dans le parc de l'Ermitage, qui est 200 mètres plus loin.
2: C'est juste à côté.
3: C'est le parc de l'ancienne mairie. Pour la suite des festivités qui prend plus d'ampleur sur la soirée. Et parce qu'à 18h, on fait l'Happy Hour Hip-Hop. Donc c'est un petit peu comme le battle, mais en plus condensé. Hein, parce que le battle, ça dure toute une après-midi. C'est un vrai concours avec des gens qui viennent de toute la France et même de beaucoup plus loin. Là, c'est un peu plus ramassé. Donc il y a un DJ et des danseurs qui dansent un peu plus librement. Il y a quand même un petit classement, mais c'est un peu plus fun. C'est un peu moins compète que que celui de février. C'est plus en mode démonstration pour que les gens découvrent la danse hip-hop, et pas que, parce que souvent ça se mélange avec du contemporain, avec plein de danses. Il y a des choses très intéressantes qui ressortent à chaque fois.
2: Donc c'est les HHHH, Happy Hour Hip-Hop, c'est de 18h à 19h30 pour s'échauffer juste avant les premiers concerts commencent à 19h30.
3: Exactement, donc je vous rappelle au passage que tout est gratuit, donc vous arrivez sur le site. Ce qu'il y a de génial, c'est que le site est clôturé, il est très large, mais je dis ça parce que je sais que les familles apprécient beaucoup de pouvoir laisser les enfants un petit peu gambader partout, librement, et c'est sécurisé, il y a tout ce qu'il faut, donc c'est... Donc effectivement, après l'Happy Hour Hip Hop, on bascule sur la grande scène. Cette année, je suis assez content parce que chaque année, on a des groupes pros qui sont d'un très bon niveau. Et on a des très bons groupes amateurs, mais cette année particulièrement. Il y a Oxo Marie, qui est un groupe qui répète au Troquet, mais qui est en voie de professionnalisation. Qui a un très bon niveau, qui a joué à la Fête de la Musique et qui a fait beaucoup de... Il y a eu pas mal de bons retours par rapport à ce qu'il propose. C'est un pop-rock assez punchy. Donc voilà, ils feront une petite demi-heure pour ouvrir les festivités sur la grande scène. Et ils seront suivis par Angie, donc la gagnante du Tremplin Play, qui propose, c'est assez original, mais un soul jazz pop assez percutant aussi.
2: Donc eux, ils ont fait leurs armes au Troquet.
3: Voilà, enfin Oxo Marie et Angie, elle a gagné
2: a participé au Tremplin.
3: Donc voilà, ça c'est pour lancer sur la grande scène, donc deux petites demi-heures. Ensuite, là, ça, j'en suis assez content aussi. L'année dernière, les années précédentes, on avait un DJ qui assurait les interludes pour les changements de plateau qui, des fois, sont un peu longs. Cette année, on a fait le choix de prendre une fanfare funk qui s'appelle B-Funk, voilà, qui officie sur Bordeaux et sa région, et qui est, ben, comme son nom l'indique, très funky et très, très sympa aussi, très dynamique, et qui nous permettra, voilà, d'avoir, parce que le changement de plateau est un petit peu long, une bonne grosse demi-heure, donc voilà, avec une fanfare, ça passera mieux.
2: Bah, ça passe, on verra pas le temps passer. Surtout qu'il y a du très très lourd qui arrive à 21h.
3: Exactement. Ça,
2: je sais que c'est le moment que tu attends
3: le
2: plus.
3: Ah oui, oui. Parce qu'on ne pouvait pas l'annoncer trop tôt parce qu'ils étaient engagés à Libourne fin mai. Donc ça fait que 5 semaines qu'on a pu l'annoncer. Mais moi, je suis très très content, et apparemment, je ne suis pas le seul, d'accueillir un peu Pet Mastaz. Voilà, comme je disais tout à l'heure, les gens qui ont un certain âge ont pu les voir en festival ont tous le même retour. C'est absolument génial. C'est à la fois ludique, puisque donc ce sont des marionnettes qui font du hip-hop, mais c'est pas que ludique, c'est aussi musicalement
2: c'est un vrai groupe, quoi.
3: Ouais, c'est vraiment un super projet, Puppet Mastaz, et ça fait longtemps qu'il tourne, et là il y a un nouvel album, et voilà, on a la chance de pouvoir les accueillir, et j'en suis ravi.
2: Donc c'est un sacré spectacle, ça se sent dans ta voix, ça fait hyper plaisir. Donc, mais tu dis c'est les gens d'un certain, bon, déjà t'es pas si vieux que ça, Fabrice, il faut arrêter.
3: Oh, écoute, mais je crois que je les ai vus à Rock en Seine, ça devrait faire 15 ans quand même. Donc,
2: ok, bon, 15 ans, c'était il n'y a pas si longtemps que ça.
3: Voilà, c'est ça. D'accord.
2: Si t'as pris un coup de dur, on l'a tous pris. Hein.
3: Ouais. Mais en tout cas, eux, ils n'ont pas pris une ride, et j'ai écouté les derniers extraits, même s'il y aura des vieux morceaux. Ce sont des Berlinois pour l'anecdote, donc voilà.
2: Ça me fait rire que tu dises qu'ils n'ont pas pris une ride parce que c'est des marionnettes, quoi.
3: Et oui.
2: Donc Puppet Mastaz, bah, c'est un show assez unique, hein, un concert de hip-hop fait avec des marionnettes. Les artistes sont cachés en fait derrière. C'est
3: un spectacle de marionnettes. On les voit un petit peu quand même, mais okay. ce qu'il y a de génial, c'est que les gens qui connaissent viendront les voir avec plaisir, et les gens qui ne connaissent pas, je pense, passeront très bon moment. Encore une fois, je pense aux familles, mais pas que. Mais effectivement, justement, les enfants qui ne connaissent pas forcément le répertoire de Puppet Mastaz vont adorer, c'est certain.
2: Bah, tu vois, moi je suis pas très hip-hop, mais ouais. le concept, je trouve ça génial. J'ai vraiment très envie d'y aller.
3: Oui, mais moi c'est comme toi, à la base c'est pas forcément la culture vers laquelle j'étais le plus tourné, mais ça fait partie des 4-5 projets hip-hop qui m'ont le plus marqué, moi, en tout cas.
2: Ah ouais, super. Alors c'est pas le seul concert du soir, mais on le redit, Puppet Mastaz, c'est à 21h dans le Festival Play, le samedi 4, et à 23h, il y a un dernier groupe.
3: À 23h, là c'est pareil, le nom peut-être est moins porteur puisque c'est un nouveau projet, mais c'est quelque chose qui est vraiment de qualité. Ça s'appelle Bold, donc de Chinese Man Records, avec un DJ de Chinese Man, un DJ de Scratch Bandy Crew et U-Star au chant. Donc voilà, un hip-hop électro bien percutant. Quand on connaît U-Star, qu'on a eu le plaisir déjà d'accueillir au Troquet, nous, c'est en termes de diction et de flow, c'est quelque chose quand même.
2: C'est un sacré programme que vous avez cette année. C'est comme ça tous les ans, le Festival Play ?
3: Oui, même si j'avoue que cette année l'édition me plaît particulièrement.
2: Ah ouais,
3: mais il y a eu d'autres belles éditions, mais celle-ci, je pense que ça devrait être quelque chose de sympa. Ouais.
2: Ce qui est bien, c'est que la canicule nous laisse un petit peu respirer, mais il ne faut pas oublier de boire et de manger. Alors, est-ce qu'on pourra faire tout ça sur place ?
3: Oui, tout à fait. Alors, il y a plein de food trucks, il y a tout ce qu'il faut pour manger. Et pour les boissons, tu fais bien en parler, parce que nous, il y a eu un petit débat aujourd'hui sur les bouteilles d'eau, pas bouteilles d'eau, l'écologie. Alors, en fait, on a fait le choix de faire les deux. Il y aura des fontaines à eau, mais des fois, ça a tendance à se réchauffer, d'avoir un goût un peu particulier. Donc, exceptionnellement, parce qu'on n'aime pas ça, mais on vendra quand même des bouteilles d'eau aussi.
2: Ok.
3: Voilà.
2: Oui, parce que c'est un événement éco-responsable aussi, le Festival Play. Il faut en parler. Alors là, c'est vrai qu'on s'est tapé des canicules abominables.
3: Oui.
2: Donc, on se permet des petits écarts, mais c'est tout le monde comme ça. Explique-nous un petit peu cet aspect éco-responsable du festival.
3: Mais alors, c'est bien marqué. Alors, malheureusement, il y a quand même plein de gens qui s'en saisissent. Mais pas tous, donc j'en profite pour le redire. L'idée, c'est d'apporter son gobelet, parce que sinon nous on va être obligé de les vendre 1 euro. Bon,
2: okay.
3: c'est pas très grave, mais on peut pas les donner, il y a pas de consigne, c'est trop compliqué.
2: On a tous plein d'éco-cups à la maison.
3: Oui, mais reste dans le placard souvent.
2: C'est comme les sacs de course.
3: Voilà, exactement. Donc voilà, amenez votre éco-cup et voilà. Après, il y a plein de choses. Il y a des distributions de cendriers de poche. Il y a une zone fumeur, c'est nouveau, ça c'est obligatoire. Donc c'est pas évident à faire respecter. On l'a vu à la fête de la musique, mais bon, petit à petit, les gens vont prendre le pli. Il y a du tri sélectif, enfin un vestiaire à vélo, une brigade verte composée de jeunes adhérents de l'EPAGE qui vont voir le public pour les sensibiliser à toutes ces choses-là. Donc voilà, on essaye humblement, parce que voilà, comme je le dis, il y a beaucoup de bénévoles, mais de mettre des choses en place autour de ces sujets.
2: On pourra aussi avoir des bouchons d'oreilles, ça c'est bien pour les parents souvent qui rechignent un peu à venir avec des enfants, donc on pourra, et puis les adultes, enfin tout le monde pourra se protéger les oreilles.
3: Des bouchons d'oreilles et même des casques qu'on prête pour les plus petits, et on a fait le choix justement là de la gratuité, donc on les offre.
2: Magnifique. Donc,
3: même si je tiens à le préciser, parmi d'autres partenaires, c'est Gradignan Audition qui nous en fait le don aussi. Okay. Donc c'est un partenaire qui est sur les affiches et c'est pas pour rien. Voilà.
2: Très très bien. Donc le Festival Play, c'est ce samedi 4 juillet à Gradignan, au Troquet et au Parc de l'Ermitage. Donc c'est dans un rayon de 200 mètres. Hein. On peut pas se perdre, de 14h à minuit, même 8h30 si on veut faire du basket et venir voir. C'est quoi l'enjeu de cette édition pour le Troquet, pour toi, pour tout? Dis-nous.
3: Alors, c'est pas le nombre qui fait la qualité, mais moi j'avoue que je suis resté un petit peu sur les deux éditions d'avant Covid. On avait eu Guts, Berry Wham l'année d'avant, Hippocampe Fou. Ça reste une estimation, mais je pense qu'on avait atteint les 4000 personnes sur la soirée, sur le concert. Ce qui est pas mal, ça reste un petit festival. Hein, mais
2: 4000, c'est pas mal déjà.
3: Hein. C'est un gros petit festival.
2: Voilà, on va dire ça.
3: Et donc, après le Covid, malheureusement, il y a eu une baisse. Alors, on a eu des belles éditions quand même, mais on était plutôt sur du 2005 en soirée. Et comme je dis, c'est pas le nombre qui fait tout, mais j'avoue que j'avais encore l'image en tête des soirées avec 4000 personnes. Je trouvais que ça avait de la gueule quand même. Donc là, j'ai un petit espoir que si les gens ne focalisent pas trop sur le football, ce que je peux comprendre, mais qu'on ait une belle fréquentation cette année.
2: Après, c'est bien que ce soit un festival à taille humaine aussi, parce que souvent il y a des gros festivals qu'on connaît, le Hellfest, Rock en Seine, Garo Rock, les Franco, c'est toujours plus gros et en fait on s'y retrouve moins. Donc
3: alors moi personnellement, peut-être pareil, question d'âge, mais je crois que je suis pas le seul. Cette taille intermédiaire est assez sympa. Ouais, voilà, ça respire. Je le redis, mais pour les familles, voilà. Il y a ce côté avec les enfants qui courent autour sans qu'on soit trop inquiet. Et puis même pour tout un chacun, c'est sympa. En plus, c'est vrai que c'est dans un écrin de verdure avec le château derrière. Il y a des arbres centenaires et un château. J'avoue que le site est quand même plutôt sympa. Quoi.
2: Et samedi, il fait beau, il fait magnifique.
3: Il fait que 35.
2: Oh bah ça va. Non, prenez des casquettes aussi.
3: En soirée, c'est plutôt 30, mais ça reste chaud. Mais c'est pas les 43 qu'on a eu.
2: Fabrice, merci beaucoup. On vous souhaite un super événement. Le Festival Play, donc ce samedi 4 juillet à Gradignan, de 14h à minuit. C'est gratuit, entièrement gratuit. On se donne rendez-vous. Donc voilà, le rendez-vous est lancé. Est-ce que tu as un dernier message à adresser aux auditeurs?
3: Passez un très bel été, puis on se retrouve début septembre pour une nouvelle programmation semestrielle du Troquet, très riche, que je viendrai vous détailler sur les ondes de Radio Campus.
2: Voilà, tous les mois, et puis avant ça, on se voit samedi au Festival Play. Merci beaucoup Fabrice,
3: merci,
2: et puis bonne festivité à tous.
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4: Salut et bienvenue dans Novorama. C'est la dernière émission avec des nouveautés pour cette saison 2025-2026. La semaine prochaine, il y aura la dernière émission avec une première rétrospective des 6 premiers mois de l'année, nos meilleurs albums de 2026. Mais avant de se plonger dans cette rétrospective, eh bien, on va encore écouter des nouveautés cette semaine. Clément, salut.
5: Salut Antoine.
4: On va écouter quoi cette semaine?
5: Eh bien, pour la dernière émission de cette saison, j'ai choisi de vous parler des nouveaux albums de La Sécurité, des Boards of Canada, de DJ Seinfeld et de la collaboration entre Mouse on Mars et Lee Scratch Perry.
4: Ok, bien justement, on va commencer bien tout de suite par un thème de campagne présidentielle, vous le savez très bien. Mais alors là, c'est un groupe qui n'a rien à voir avec tout ça et qui s'en moque justement. C'est La Sécurité dans Novorama.

0: C'était La Sécurité. Oui, bien sûr, le nom du groupe. Et ils viennent de sortir leur disque qui s'appelle Bingo. Clément.
1: Et oui, le groupe montréalais au nom plutôt rigolo qui s'appelle La Sécurité a beau avoir vu le jour comme projet un peu secondaire lors des confinements du Covid. Leur premier album de 2023, Stay Safe, a changé la donne lorsqu'il a été présélectionné pour le prix de la musique Polaris et leur a par la suite valu de signer sur le label Bella Union en partenariat avec le label montréalais Mothland Records. Alors il ne faut donc pas s'étonner que le groupe ait adopté une approche similaire pour l'enregistrement de la suite qui a capturé leur dance punk tortueux en utilisant des microphones à ruban et des compresseurs vintage trouvé dans des brocantes. L'album qui en résulte, Bingo, a été produit par l'un des membres du groupe, Félix Bellil, qu'on connaît aussi du groupe Chose Sauvage, et par un nouveau collaborateur, Renny Wilson, des groupes Faith Healer et Nap Eyes. L'enregistrement a été fait en live, captant une part d'improvisation sur le vif. Et bien que le groupe La Sécurité est une chanteuse attitrée en la personne d'Eliane Vience-Sinot, et que Kenneth David Smith joue principalement de la batterie, et bien les cinq membres jouent de multiples instruments issus de leur palette débridée de guitare, synthétiseur et percussion. En parlant d'improvisation, les paroles du morceau d'ouverture endiablé Snack City attribuent des caractéristiques alimentaires aux humains. Je cite « Creamy Dancer, j'ai faim tout le temps ». Et les annonces qui combinent lettres et chiffres sur le titre Bingo sont reprises par une accroche de clavier mélodique. Le plus anguleux Trixie combine des accroches de guitare spectrale et cristalline avec une basse grondante, une batterie rock régulière et des potins sur une travailleuse du sexe qui ne passe pas inaperçue. Mais la piquante et effrénée Nahna se dérobe ironiquement aux admirateurs en jouant avec les effets stéréo. Voilà, tout au long de l'album, la sensibilité brute et hautement saturée de l'album Bingo plonge les auditeurs sur un dance floor nerveux. Même sur des morceaux au titre comme Power Snoozer et Chill Pill, le tempo ne descend jamais en dessous des 120 BPM. Et pour clore l'album, à l'autre bout du premier morceau majoritairement anglophone Snack City, on finit par le titre Catch Up et son métadiscours en français, affirmant que lors de vos conversations, personne ne se soucie vraiment si vos paroles de remplissage manquent cruellement de substance. Voilà pour cet album de La Sécurité dont on s'écoute un deuxième extrait, c'est Détour tout de suite dans Novorama.

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1: Ça faisait longtemps qu'on n'avait pas de nouvelles de Boards of Canada. Voilà le groupe qu'on vient d'écouter un instant, un duo qui revient avec un nouveau disque, Clément, qui s'appelle Inferno.
2: Et oui, au cœur de l'album Inferno, une voix nous dit « Aide-moi à être prêt pour ton retour ». Soit une allusion à un retour qui résonnera peut-être auprès des admirateurs de Boards of Canada qui ont attendu avec impatience de nouveaux morceaux après l'album Tomorrow's Harvest de 2013. Marcus Eoin et Mike Sandison ne sont pas étrangers aux longs intervalles entre leurs albums. Tomorrow's Harvest est sorti seulement 8 ans après Campfire Head Face. Et à la sortie de cet album Inferno, la nostalgie autour du groupe embrassait à la fois leur début et leur réminiscence musicale des années 70 et 80. Bien que la distance et le mystère restent essentiels à l'art de Marcus Eoin et Mike Sandison, leur cinquième album est remarquablement direct. Avec la sortie d'Inferno, le sentiment d'une apocalypse imminente est sans doute plus palpable qu'à tout autre moment de leur carrière. Et du titre au son lui-même, l'album expose la menace à laquelle ils avaient fait allusion sur Geogadi et Tomorrow's Harvest. Même si la brève intro intitulée Introit semble rappeler la musique d'un documentaire éducatif des années 70, la clarté cristalline de la production d'Inferno se fait sentir de façon troublante. Il y a une arête plus acérée dans l'ambiance de morceaux comme Prophecy at 1420 MHz, où la batterie acoustique et la guitare renforcent la déclaration, je cite, « Je suis Dieu, la résonance ultime ». Sur les passages marquants de l'album, l'utilisation inspirée des samples par Mike Sandison et Marcus Eoin retrace le chaos politique, spirituel et émotionnel des années 2020. Un débat du documentaire de 71 The Jesus Trip constitue le cœur du titre Father and Son qu'on vient d'écouter. Le rythme du dialogue qui dit « Je t'aime, mais j'aime le Seigneur plus que n'importe quel être physique. Alors pourquoi ne peux-tu pas ramener ce même sentiment à la maison ?» déclenche une spirale de foi, de paranoïa et d'isolement qui se répercute dans la sinistre sérénité des morceaux Age of Capricorn et All Reason Departs, qui mettent des citations d'Aleister Crowley sur des rythmes ritualistiques. Et The World Becomes Flesh est un morceau qui se démarque en proposant une vision singulièrement originale du développement embryonnaire.
1: Oui, et puis c'est un autre moment fort de l'album, Clément.
2: Oui, tout comme The Process, un morceau où une narratrice féminine discute d'atrocités aussi calmement qu'une hôtesse pointant où se trouvent les masques à oxygène. Et bien que les morceaux vocaux puissent ne pas plaire à tous les admirateurs de Boards of Canada, les 70 minutes de l'album Inferno offrent beaucoup de variété. Hydrogen, Helium, Lithium, Leviathan, avec ses synthés troubles et ses battements fugaces, est un morceau quintessentiel de Boards of Canada. Le dynamique Arena Americanada est un rappel agréable des débuts de la musique électronique à la charnière des années 2000. Et le post-rock d'Into the Magic Land évoque tout à la fois leur album Campfire at Face et le groupe Mogwai. Et les cordes et les timbales du morceau Deep Time réaffirment la facilité avec laquelle la musique du duo se prête aux touches orchestrales, tandis que les couches bourdonnantes des titres Naraka et Acts of Magic sont prêtes à accompagner le prochain documentaire Netflix sur une quelconque secte. Voilà, et occasionnellement, l'album Inferno menace de perdre le fil et ses derniers morceaux jouent comme une série d'épilogues, bien que la lueur révérencieuse et à la manière d'Angelo Badalamenti du titre You Retreat in Time and Space et la dérive fantomatique de l'autre titre I Saw Through Plateau apporte une conclusion émouvante. Et c'est un album qui exige et récompense une écoute attentive, et en cela Inferno reste fidèle au monde que Boards of Canada ont créé, tout en dialoguant avec la réalité d'une autre. Même ancré dans le passé, il ne reste donc pas confiné à celui-ci. Et on vous le prouve avec un deuxième extrait de ce nouvel album de Boards of Canada, c'est Naraka.

0: Didier Schoenfeld dans Novorama avec un extrait de If This Is It, Clément.
1: Eh bien oui, DJ Seinfeld a commencé à travailler sur son deuxième album pour Ninja Tune alors que son premier, intitulé Mirrors, sortait en 2021. Et celui-ci s'est lentement construit et a évolué au rythme de sa tournée effrénée à travers le monde. Et donc l'album If This Is It explore des thèmes tels que le lâcher prise, profiter du moment présent et accueillir les choses telles qu'elles sont. Les morceaux conservent les caractéristiques distinctives du son de DJ Seinfeld, des accords effervescents aux fragments vocaux chargés d'émotions. Le morceau d'ouverture You Can't Come Home intègre même un message de répondeur, bien que moins dramatique que celui du titre The Things Will Come To Be de l'album précédent. Et la musique de DJ Seinfeld s'est progressivement appuyée davantage sur les voix invitées que sur les samples, si bien que l'album If This Is It semble plus collaboratif que ses prédécesseurs, tout en restant profondément personnel. Le tube de danse le plus immédiat de l'album est sans doute The Right, une collaboration avec Confidence Man ornée de cordes disco, de backspins et de vocaux doux et accrocheurs. Bien que moins euphorisant et triomphal que Now You Do de 2023, le single précédent de DJ Seinfeld et Confidence Man, c'est toujours un moment fort, même s'il apparaîtra sans doute un peu trop mainstream ou mièvre au niveau de la voix et du chant. Puis le morceau Turning the Page est une fusion urgente et douloureuse entre la trance et le garage. Off Joy fait place aux vocaux doux amers d'Harry, créant l'une des performances les plus émouvantes de l'album. Everything You est un morceau poignant qui semble être un retour vers le premier album étouffant d'émotions de DJ Seinfeld, notamment en raison de paroles en boucle comme Why don't you just tell me the truth, something that I've never known, avec pour ce morceau S.G. Lewis à la voix. Et ce morceau possède un rythme flou inspiré par l'italo-disco et se présente comme une tentative d'une direction plus explicitement rétro de la part du producteur. Et enfin, Our Mother's Walk équilibre un rythme vif et rapide avec une ligne de basse lourde et coulante contrastée par des guitares acoustiques délicates et des vocaux lointains. L'album If This Is It semble donc être une expansion naturelle du son de DJ Seinfeld et on sent qu'il a mûri tout en restant un artiste qui n'a pas peur d'exprimer ses sentiments. Et on vous le fait écouter tout de suite avec ce deuxième extrait, c'est Turning the Page de DJ Seinfeld.

0: Mouse on Mars avec Lee Scratch Perry dans Novorama avec un extrait de ce disque qui s'appelle Special No Problem.
1: Et oui, bien que la réputation énigmatique excentrique de Mouse on Mars nous amène facilement à imaginer Jan Sandvernier et Andy Thomas enfermés seuls dans leur studio, des projets comme Traumatic Reflections, leur album avec Mark E. Smith sous le nom de Von Suddenfed, prouvent qu'ils sont en réalité d'enthousiastes et agiles collaborateurs. Et peut-être même que Traumatic Reflections a jeté les bases de ce nouveau projet et de l'album Spatial No Problem, une remarquable collaboration du duo avec le regretté visionnaire du reggae Lee Scratch Perry. Enregistré en 4 jours en 2019 au studio Paraverse de Mouse on Mars, puis façonné par le duo en morceaux dotés de juste ce qu'il faut de structure pour mettre en valeur leur spontanéité, l'album laisse transparaître une alchimie créative exaltante qui fusionne les cultures de tous les artistes impliqués. Et ainsi le premier morceau, Rock Curry, qu'on vient d'écouter, plonge de front dans le monde qu'ils ont créé ensemble, plaçant le patois jamaïcain usé de Lee Scratch Perry, alors âgé de 83 ans, sur des éclats de synthétiseurs néon et un rythme motorique irrésistible. L'album Spatial No Problem ne ressemble à rien de ce que ces artistes ont pu créer auparavant, et c'est particulièrement différent de l'album précédent de Mouse on Mars, AAI, de 2021, qui mettait au premier plan leur aptitude technologique avec des compositions assistées par une intelligence artificielle qu'ils avaient construite eux-mêmes. Et bien que cet album soit une autre prouesse technique, puisqu'il a été enregistré en audio spatial, comme son titre le suggère, il s'appuie en revanche sur l'instinct humain.
0: Ouais, Lee Scratch Perry, Jan Sandvernier et Andy Thomas étaient tous les trois déterminés à créer plus qu'un simple album de reggae. Hein,
1: oui, et même lorsqu'ils s'inspirent de l'histoire du genre avec le rocksteady réfracté et ivre de soleil du titre To The Rescue, ou les incantations dub caverneuses du morceau central Specially, ils sont davantage intéressés par l'imagination de la nouveauté que par un regard tourné vers le passé. Et l'expertise de Mouse on Mars en matière de sons superposés et de textures tactiles, ainsi que leur don pour la construction de structures musicales aussi séduisantes qu'improbables, sont le complément parfait au monologue intérieur de Lee Scratch Perry. Ainsi, sur Ya, notamment, il sonne comme un magicien ou une divinité avec des guitares glissantes, des synthétiseurs bourdonnants et des masses de basse qui gravitent autour de lui dans une félicité cosmique. Et la volonté de Andy Thomas et Jan Sandvernier de suivre Lee Scratch Perry partout où il les emmène confère à l'album Spatial No Problem un arc satisfaisant alors qu'il oscille entre le rythme joyeux de Hello Shiva, un titre où la phrase Pick a cherry in the rose garden devient un mantra délicieusement improbable, et les méditations surréalistes de Economic Train, ainsi que les field recordings du studio Black Ark de Lee Scratch Perry jusqu'au moment plus sombre comme Fire Dali et State of Emergency qui clôt l'album avec une litanie de deuil reggae qui se cristallise en jazz funéraire de la Nouvelle-Orléans. Voilà, c'est un adieu merveilleusement approprié à un projet qui plaît aussi bien aux fans de l'un ou l'autre des artistes, des deux, ou aux nouveaux venus aussi, aux esprits ouverts. De tous les albums posthumes de Lee Scratch Perry, Spatial No Problem est sans doute l'un des plus authentiques et des plus joyeux hommages à son esprit inépuisablement imaginatif. On vous en fait écouter tout de suite un deuxième extrait, c'est Hello Shiva de Mouse on Mars et Lee Scratch Perry.

C'était Tim Tincher dans Novorama, artiste indie pop originaire de Salt Lake City dans l'Utah aux États-Unis, et qui vient de me proposer ce morceau qui s'appelle Light Sensitive, un morceau à la fois intime et atmosphérique, dans la continuité en quelque sorte de son univers musical en constante évolution. Et à travers cette chanson, il développe une écriture sensible et personnelle portée par une esthétique sonore délicate et profondément évocatrice. On va écouter maintenant le français Brume, qui s'initie à un titre particulièrement immersif avec Love Makes Me Better, une production qui s'inscrit clairement dans une esthétique électropop moderne.

À la fois élégante et émotionnelle, et on est tout de suite happé par cette atmosphère brumeuse, justement très bien construite avec des textures synthétiques qui prennent le temps de s'installer sans jamais alourdir le propos. La voix, elle, reste au centre avec un traitement sobre mais efficace qui renforce l'intimité du morceau. Il y a quelque chose d'assez sincère, en tout cas dans l'interprétation, presque fragile par moment, qui contraste joliment avec la précision de la production. Et puis ce refrain assez accrocheur sans être trop évident, qui reste en tête après une seule écoute.

C'était Softmax dans Novorama avec son titre Don't Think About It. Son approche de la pop se distingue en tout cas par des textes inattendus et une dimension plus théâtrale nourrie par des influences allant de This Mortal Coil ou Arthur Russell, en passant aussi par Swan Dog ou Roxy Music et Eurythmics. En tout cas, une manière d'aborder la pop avec une vraie liberté de ton entre sophistication et expérimentation. En tout cas, avec ce titre Don't Think About It, eh bien Softmax poursuit cette démarche personnelle dans un morceau à l'atmosphère troublante, presque mentale, où le doute, l'isolement et la perception prennent toute sa place. Le titre s'inscrit aussi dans un univers très singulier, à la fois pop et déroutant, et fidèle à cette écriture qui aime brouiller les repères tout en restant très accessible dans sa forme. On va écouter maintenant Streetlight, c'est le premier single extrait du prochain album de Conchi et qui s'appelle Gravity. Il est construit autour de basses puissantes, de rythmes agités, de synthés bourdonnants et de refrains mélodiques percutants. En tout cas, ce morceau explore les cycles destructeur au cœur d'une relation toxique. Conchi, c'est une artiste finlandaise de pop alternative électronique, en tout cas qui allie production intense, des textures électroniques sombres et une intensité mélodique. En tout cas, sa musique explore aussi les frontières entre fragilité et force, créant des univers à la fois intimes et dérangeants. Conchi dans Novorama.

0: Conchi, artiste finlandaise à suivre donc. C'était le dernier morceau de la dernière émission avec des nouveautés de cette saison. On revient la semaine prochaine avec notre première rétrospective des 6 premiers mois de l'année avant de prendre quelques vacances et se retrouver en septembre. Et puis d'ici là, il y a toujours notre site internet. Clément, il est toujours là.
1: Novorama.com.
0: Exactement, Novorama.com. Et Novéo, Era, Emma. On se retrouve la semaine prochaine donc pour la dernière. Salut.
1: Salut Antoine.

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5: 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Après cet âge, on ne devient pas plus intelligent.

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0: Une poire pour la soif.
1: Une pomme de discorde.
0: Un raisin de la colère.
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0: Non.

0: La discipline, c'est faire ce qu'on vous dit.
1: Ok.
0: Alors nous, on vous dit, faites ce que vous voulez.
1: Voilà, c'est juste une question de discipline.

0: L'aquarelle, c'est souvent moche et...
1: Cucu.
0: Tout le monde est d'accord. Mais vous, vous n'osez pas le dire car votre maman aime beaucoup ça.
1: Chacun porte sa croix.

0: Ryan Gillette, la célèbre et séduisante pickpocket, finit ces jours-ci l'écriture de sa thèse sur la tradition du café à l'oriental née dans les montagnes de Turquie.
1: Lionel Dolby, quant à lui, continue sa carrière de caïd dans la pègre. Il a déjà réussi à infiltrer en profondeur les réseaux aborigènes australiens.
0: Qui dit mieux ?

0: Le paranormal, vous le savez, c'est un sujet qui nous tient à cœur dans The Brain.
1: Aujourd'hui, nous aimerions attirer votre attention sur les poltergeists déclenchés par les germes de blé.
0: Un phénomène peu courant qui se déclenche souvent à la fin du printemps.
1: Attention, si vous faites germer du blé en mai-juin, ça risque de voler dans la pièce.
0: Il faut juste le savoir et bien attacher les meubles.
1: L'au-delà n'a pas beaucoup d'état d'âme.
0: Contrairement à ce qu'on pourrait croire.

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1: Qui est Rapucci de Rapucha?

0: nous aimerions attirer votre attention sur quelques points importants.
1: Le point d'interrogation.
0: Le point d'exclamation.
1: Le point virgule.
0: Et surtout...
1: le point sur le i.
0: Merci de votre attention.

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1: Un sourire vengeur.
2: Plus un sourire rageur.
1: Plus un sourire vengeur.
2: Plus un sourire rageur.
1: Égal.
2: Un sourire ravageur.

La situation s'est avérée passablement ennuyeuse.

0: The Brain touche à sa fin, mais nous avons pris le parti d'en rire. Avant de retrouver nos vies paisibles et nos véritables identités, Pascal est anthropologue en Écosse.
1: Eva est productrice de hip-hop demandeuse d'asile, nous tenons à dire merci.
0: Merci Gangpol Unmit.
1: Merci Jean-Michel, Alexandre et Philippot.
0: Et merci messieurs Delmotte.
1: Et merci Kim et merci les autres.
0: Nous reviendrons bientôt sur Terre dans une boule de feu. Mais auparavant, nous vous donnons rendez-vous sur notre site plein de nourriture terrestre, thebrain.l'autre.net, pour écouter l'émission ou voir nos playlists.
1: Quoi qu'il en soit, au plaisir.
0: Au plaisir.

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